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bonnes minutes après 8 heures, mesdames, messieurs, c'est parti pour votre show. Nous sommes le mardi, la toute deuxième sortie pour cette semaine, toujours en hommage à notre célèbre musicien légendaire, Entrée des gens. Vous aurez toutes ces compositions, mesdames, messieurs, pendant juste avant le funérailles de André Desjean. Ça, c'est une belle musique que Jazz a lui-même lui composé. Ici, rendez-vous compas à l'antenne Les Deux Compères, Vénus et Didier Le Paradis jusqu'à 10h15. Bienvenue à tout le monde. Bienvenue à tous les supra branchés de la Radio Wave FM sur Haïti. Radio Wave FM, c'est une couverture de 8 départements. Le Nord, le Nord-Ouest, le Nord-Ouest. L'Antibonite, Grandance, Plateau Central, Radio Wave FM. Bienvenue à tous les super branchés, les téléspectateurs de Facebook, YouTube, les YouTubeurs, mettez volume dans Kainou. Les Facebookers, partagez votre show, tout côté net. Big up à Ti André Desjean depuis la ville du Cap-Haïtien. Musicien de l'orchestre septentrional. Ti déjà en forme. Canel Sucré, la Guadeloupe. Lucie Christian, Nadine Desai, Evelyne Melek, Monique Philippot. Mesdames, est-ce que nous partagez chaud nous? Mesdames, est-ce que nous voyez chaud à tous côtés? Mesdames, est-ce que nous faites travail nous? Comme d'habitude. Le show, le tempo.

Bonsoir Andy, hello petit homme, branché au cap. Canel Sucré, as-tu déjà partagé le direct dans les groupes de WhatsApp sur votre page?

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1: Rendez-vous compas avec les deux compères, Vénus et Didi Paradis.

0: C'est Camille Desjans.
1: Cher enfant, Andy, voir Wes.
0: Camille Desjans, joué.
1: Delma 48. Big up à... Zamé Mtikout, Woodfair, Port-au-Prince. Le son de rendez-vous sur le tempo des frères des gens de Pétionville au Grand Cabet à la Martinique. Souvenir.
0: Premier.
1: Souvenir.
0: Et attendez.
1: Hommage à notre célèbre trompettiste André Desjans, 1951-2026, 75 ans. Immortel de par ses œuvres, André Desjans. Mais son, mesdames, messieurs.

0: 33 minutes après 8 heures, bonsoir, bienvenue sous rendez-vous. 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Les frères des gens de Pétionville, un groupe compact qui marque l'histoire, un groupe compact qui est vraiment marquetant, un groupe compact qui quitte un pile de souvenirs pour nous-mêmes. 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
2: 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Mesdames, messieurs, nous promettons ça chaque jour, un hommage bien spécial à Maestro. André Desjean dans le show. 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

0: On s'était dit pendant tout le temps de Notre-Dame de Paris qu'un jour on allait le faire tous les trois. Merci.
1: C'est fait.
0: Je les aime. 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
1: faire ça. Ça alors. 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C'est familier. 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
0: Je crois pas.
1: C'est un.
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1: 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Soleil a levé à 6h37 et la poussée à 6h51 pour lever jeudi matin à 6h35 minutes. Température, il y a sorti de 35 degrés Celsius pour lever jusqu'à 38 degrés Celsius pour jeter à Soya, sorti 20 pour lever jusqu'à 25 degrés Celsius en moyenne. 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
0: 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Son nécessité, son obligation, même si nous toujours croyons, il faut que vous fassiez dans de bonnes conditions. 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
10: 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On est déjà fait 8 heures dans le studio.

0: 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Nous retournons après pause drapeau pour continuer à parler avec Jacques Anderson Desroches, qui est membre conseil consultatif sous affaires produits pétroliers dans le pays d'Haïti. 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

0: À mes auditeurs, salut. Vous écoutez l'organisation de prière Pain de vie du centre de la Floride au numéro 302-202-1110, extension 80-04-98, chaque jour, du lundi au vendredi, 6h AM, 11h AM et 11h PM, dirigé par la sœur Ocléane Honoré et ses collaborateurs depuis Spring Valley, New York, ayant un collège de directeurs, M. Fritz Aristide, M. Jodel Aristide, chaque jour, du lundi au vendredi, midi, 1h PM. Nous vous remercions de ce que vous nous permettez d'entrer chez vous en vue d'assiéger ensemble le trône de la grâce. Nous bénissons le Dieu Trinitaire, Père, Fils et Saint-Esprit, qui tient dans sa main l'âme de tout ce qui vit, le souffle de toute chair d'homme. En lui, nous avons la vie, le mouvement et l'être. Car à tous ceux qui l'ont reçu et à ceux qui croient en son nom, Jésus-Christ a donné le pouvoir de devenir enfant de Dieu. Merci de nous rejoindre et bonne audition.
1: Gloire à Dieu.

Psaume 63. Ô Dieu, tu es mon Dieu, je te cherche, mon âme a soif de toi. Mon corps soupire après toi dans une terre aride, desséchée sans eau. Ainsi, je te contemple dans le sanctuaire pour voir ta puissance et ta gloire. Car ta bonté vaut mieux que la vie. Mes lèvres célèbrent tes louanges. Je te bénirai dans toute ma vie. J'élèverai mes mains en ton nom. Mon âme sera rassasiée comme le mets gras et succulent. Et avec des cris de joie, sur les lèvres, ma bouche te célébrera. Lorsque je pense à toi sur ma couche, je médite sur toi pendant l'éveil de la nuit. Car tu es mon secours et je suis dans l'allégresse à l'ombre de tes ailes. Mon âme est attachée à toi, ta droite me soutient. Mais ceux qui cherchent à m'ôter la vie iront dans les profondeurs de la terre. Ils seront livrés au glaive, ils seront la proie des chacals et le roi se réjouira en Dieu. Quiconque jure pour lui s'en glorifiera, car la bouche des menteurs sera fermée. Alléluia. Merci Seigneur. Gloire à Dieu. 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

0: 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En lui, nous avons la vie, le mouvement et l'être. Car à tous ceux qui l'ont reçu et à ceux qui croient en son nom, Jésus-Christ a donné le pouvoir de devenir enfant de Dieu. 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